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0: Nouvelle année radiophonique au FM 103.3. C'est votre party. Oui, votre party à vous autres. Celui du vendredi soir, celui qui dit que la fin de semaine est arrivée. On le dit assez souvent, mais c'est ça, en vérité, qu'on célèbre. On célèbre la bonne musique, mais on célèbre le fait que c'est vendredi, puis que là, on peut enfin relaxer, en profiter. Peut-être que vous allez aller pour une dernière fin de semaine côté camping. Peut-être que vous allez en profiter pour aller voir la famille, tout ça. Mais ce soir, vendredi, vous avez fini la commande, là, la musique est à fond, dans, ben, pas trop fort non plus, il faut penser aux voisins, mais vous mettez la musique là, pour l'écouter, vous rappeler des bons souvenirs, c'est ça votre party du FM 103.3. DJ LoPND qui est avec vous, puis j'ai mes chums DJ qui sont là aussi, vous allez les entendre toute la soirée, toutes les 30 minutes. En plus de ça, faites votre demande spéciale pour la semaine prochaine, ça c'est très facile, venez nous rejoindre sur la page de Facebook, l'émission musicale Le Party, puis faites votre demande spéciale, on va la jouer la semaine prochaine, il n'y a aucun problème pour ça. On pèse sur le piton, vous êtes prêts? Bonne fin de semaine tout le monde!
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2: En 1987, Tiffany nous arrivait avec ce gros hit, une reprise à Think We're Alone. Ça a été un hit majeur sur les planches des danses et dans les radios. On l'écoute au FM 103.3.
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2: Voici les Stars Homme 54. Non, pas 45, là, les Stars Homme 54. En 1998, ils ont sorti cette chanson-là pour le film.

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0: Ah, il arrive en 1983 avec cette chanson. Voici Lonely Gamble avec Could It Be Love dans le party du FM 103.3. Un succès souvenir.
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3: 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Dans l'Eurodance des années 90, voici le groupe Taze avec Superhero.

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1: Hey, merci beaucoup d'avoir été à l'écoute du party du FM 103.3. Vous êtes là tous les vendredis. Ça nous fait vraiment chaud au cœur. Restez branchés sur notre radio. Il y a plein de bonnes émissions ici même. Manquez pas demain soir le party 100% mix. 18h à 21h. Dimanche soir, on s'en va du côté de Et ça tourne encore avec notre chum Bob Ossigui qui lui avec va vous faire voyager à travers les années, à travers toutes les bonnes chansons qu'ils ont jouées. C'est vraiment la place à être au FM 103.3. On se laisse ce soir avec malheureusement le décès cette semaine de cette grande dame Dolly Parton. Et on va écouter un de ses succès qui a été planétaire par une autre chanteuse que elle, mais qui c'est la version originale, c'est elle qui l'a fait. On l'écoute dans votre party. Bye bye tout le monde, à la semaine prochaine.
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Hey, bonjour tout le monde, bienvenue à Country Sans Limite. Benoît Bélanger vous salue en ce samedi matin, 6h pile, 29 août. Un petit brin de météo pour vous dire que, oh, c'est frisquet ce matin. On a un timide 13 degrés avec des vents calmes. Nous aurons une belle journée ensoleillée avec un maximum prévu de 24 degrés. Et avec l'humidex, 26 degrés, alors très confortable. Ce soir, la nuit prochaine, ça sent nuage, 40% de probabilité d'averse dans le courant de la nuit, avec un minimum de 19. Et demain, dimanche, avant-dernière journée du mois d'août, ce sera généralement nuageux, 60% de probabilité d'averse, risque d'orage en après-midi également, avec un maximum de 23. Et lundi, soleil pour la dernière journée du mois d'août avec 26 degrés et de la pluie pour le premier jour de septembre avec 19 degrés. Le soleil qui se lève à 6h12 pour se coucher à 19h38. Ben, j'espère que vous allez bien. On va passer 4 belles heures de musique country ensemble ici au FM 103.3, la radio allumée. Alors, pour me joindre en studio, 450-748-1023. Et en temps réel sur Facebook, je vous souhaite un beau début de journée tout le monde.

un beau souvenir avec le regretté Michel Melançon et sa fille Nathalie Bergeron. Oublie-moi. 6h21 minutes, samedi matin, le 29 août. Avez-vous passé une belle semaine, une bonne semaine, oui? Moins bonne? Oui, le déclenchement des élections. Alors, nous sommes en période électorale pour des 37 jours à venir. Vous allez en entendre de toutes les couleurs. Et ce matin, on va parler vers 8h30 avec Stéphane Darèche, qui va nous présenter une nouvelle chanson. Et aux alentours de 9h, l'Acadien, pas Réal Leblanc, mais l'Acadien Régent Savoie. Une petite jasette avec Régent qui est en spectacle ce soir du côté de Saint-Jean-sur-Richelieu. Festival Country de Jean-Yves Proulx. Et à travers tout ça, vos suggestions, vos salutations sont les bienvenues. Il y a Facebook, Messenger, Benoît Bélanger, ou vous pouvez m'appeler directement en studio ici, dans le studio allumé du FM 103.3 au 450-748-1023. Ça, c'est le piano country avec For the Good Times.

Le grand Willie Nelson, Make the World Go Away, succès évidemment de Ray Price. À 6h25, on va poursuivre avec le cowboy des grandes villes, l'ami Daniel Dan.

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extrait de Buck Owen, chanté par Daniel Donato, Love's Gonna Leave Here Again. On poursuit avec Daniel Evans, une de ses belles compositions, J'ai tant besoin de toi. Daniel Evans à Country Sans Limite, sur la radio allumée du FM 103.3.

je chante à cheval un grand classique de Willy Lamotte, mais revisité aux couleurs d'aujourd'hui avec l'ami René Turgeon, 145 à Country Sans Limite. Vous savez que l'As de cœur est toujours en cavale. Il n'a pas trouvé preneur. Mais on félicite Mme Claudia Roy de Brassard, qui a remporté le lot de consommation, de pas de consommation, mais de consolation, au montant de 1431 $. La chasse de cœur continue donc sa cavale et la prochaine cagnotte est estimée à 14 315 $. Évidemment que ça sera beaucoup plus que ça. 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Alors, bravo, Claudia Roy. Félicitations. Elle a célébré son anniversaire de naissance, Leon Rimes. Il reprend un grand succès du regretté Freddie Fenders.

cha-cha. Au Carole avec Chad Hull. Salutations à Mélanie. Raymond Hull, Michel Léonard également. 10h55, samedi matin le 29 août. Country 108 au FM 103.3. Et le rock dans la peau avec Richard Gauthier.

te souviens-tu des beaux jours, les années 50? Il y avait Bill Haley, Elvis Presley, ta première danse. Te souviens-tu de ton premier amour? Un amour chaud, Ricky Nelson, Good Emotion, Do You Really Know?

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salutations à Daniel Toupin, Jean Lemire également. On vient d'entendre Kenny Chesney et la formation Old Dominion. Old Dominion qui était de passage il y a deux semaines de ça au Lasso ici à Montréal. Voici une petite chanson avec le groupe de Michel Jeunet et À cheval donné avec Le Ruisseau.

Boucher, il y a des jours, un petit succès rétro à 7h12. On va saluer nos amis de Terrebonne, Louise et Gilles. Et on va écouter François Lambert et Caroline King revient vers moi.

déjà 7h20. Ben oui, dimanche dernier, on perdait la grande Dolly Parton, 80 ans. Elle s'est éteinte à Nashville et ce soir au Grand Ole Opry, la mecque du country à Nashville, Tennessee. On va dédier la soirée ce soir du Grand Ole Opry en l'honneur de Dolly Parton, qui était une des membres du Grand Ole Opry. Et tantôt, on fera un petit clin d'œil justement à Dolly. Je salue M. Gérard Pelletier, notre historien country. Je me rappelle qu'un 30 août naissait Kitty Wells, qu'on surnommait the Queen of the Country Music. Aux États-Unis, elle avait beaucoup des reines du country. Mais Kitty Wells était une reine du country des années 50-60. Et le Madelino Bernard Harvey, décédé un 27 août en 2023. On va écouter une chanson dans quelques minutes de Bernard Harvey. Bernard Harvey qui nous a laissé tout un héritage musical. Vous savez que les camionneurs, ce sont des personnes essentielles pour tous les biens de consommation que l'on consomme jour après jour. De plus en plus, il y a des femmes qui conduisent ces gros mastodontes de la route. Alors, on va écouter notre ami Ray Fontaine, chanson à l'honneur des camionneurs et des camionneurs Voici le roi du 18 roues avec Raymond Fontaine à Country Sans Limites.

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heures déjà, 7h32 minutes, ce 29 août. On aura une belle journée, hein? Un petit rappel météo. On va rafraîchir les prévisions. On a augmenté d'un degré depuis le début de notre émission. Nous sommes à 14 degrés pour une possibilité aujourd'hui de 24. On aura même peut-être un humidex à 26 degrés. Alors, journée très confortable. Un heureux mélange de soleil et de quelques nuages. Ce soir et la nuit prochaine, ça sent nuages. 40% de probabilité d'averse dans le courant de la nuit avec un minimum de 19. Et demain dimanche, ce sera généralement nuageux. On a 60% de probabilité d'averse. Risque d'orage en après-midi avec un maximum de 23. Lundi, c'est plein soleil, 26. Et mardi, premier jour de septembre, on va effectuer ça sous la pluie avec 19 degrés. Ça a le temps de changer, bien évidemment. 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Tantôt, M. Pelletier me rappelait que Kitty Wells naissait le 30 août en 1919. On va écouter Terry Clark. Terry Clark, c'est une belle et grande Canadienne talentueuse. D'ailleurs, elle va nous présenter incessamment un album qui a été enregistré pas au Grand Ole Opry, au Ryan, juste à côté du Grand Ole Opry, au Ryan Auditorium, lors d'un spectacle live. Alors, on va écouter sa version du grand succès de Kitty Wells avec Terry Clark.

Jolene avec Isa Morin et les Chapel Heart. On suit avec Alex Légaré et sa chanson La Vérité. Un grand succès avec Mickey Gilley tout de suite après.

Danny Darache, Marchande de rêve, une belle composition. C'est vraiment beau, cette chanson-là, de Bourbon Gauthier qui a composé ça spécialement pour Danny Darache. Voici Mickey Gilley en succès souvenir à Country sans limite.

7h51 minutes. Le soleil a fait son apparition, là. Il est bien présent. Il le sera comme ça toute la journée. Vous savez quoi? Je m'en vais dans un mariage, moi, cet après-midi. Oui. Il y a une éternité que je n'ai pas été dans un mariage. Alors, mais aujourd'hui, c'est le mariage. Et c'est pas le mien. Non, non, non. On va écouter une nouveauté de Vince Lemire, Où le vent nous mène. Vince Lemire, un artisan de la musique country très talentueux, un auteur-compositeur et un bon gars. Alors, on écoute ça. C'est une belle nouveauté de Vince Lemire, Où le vent nous mène.

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voix de Isabelle Boulay, la voix chaude et réconfortante d'Isabelle Boulay avec Entre Matane et Bâton Rouge. On va écouter une autre Isabelle. Cette fois-ci, c'est Isabelle S. Morissette qui a été recrutée à la voix, lorsqu'elle a fait la voix, dans l'équipe de France d'Amour. Et la voici avec sa première chanson ayant pour titre « Il n'y a rien de plus beau ». Isabelle S. Morissette.

elle a d'autres chansons qui vont venir bientôt. Le 25 août, dimanche dernier, s'éteignait une légende de la musique country aux États-Unis, Dolly Parton. Qui n'a pas connu ou chanté une chanson de Dolly Parton? Dolly Parton, qui est décédée à l'âge de 80 ans avec quasi plus de 70 ans de carrière, imaginez. Et elle est d'une famille très pauvre, très modeste. Elle l'a pas eu facile, mais elle s'est construite par elle-même. Et elle a fait une belle carrière. On l'a surnommée, elle aussi, « The Queen of Country Music », la reine de la musique country. Elle a vendu plus de 100 millions d'albums partout sur la planète. Elle a atteint 3 fois la première position du classement pop aux États-Unis et 24 fois en musique country. Et elle a composé, au cours de sa carrière, plus de 3000 chansons. Elle a produit près de 65 albums, bien sûr, avec des chansons à succès. Et dans le début de sa carrière, on la prenait vraiment pas au sérieux parce qu'elle était blonde. Et puis, mais elle a assumé toute sa vie la personne qu'elle était. Voici un petit bout de dame blonde.

prenait pas vraiment au sérieux. C'est un petit peu ce que ça raconte, cette chanson de Dolly Parton. Rappelez-vous de celle-ci également. Elle a flirté entre le pop et le country, évidemment.

Hein, Dolly Parton, en plus d'être une chanteuse, était une femme d'affaires redoutable. Une philanthrope également. Avec sa fortune, elle en a fait profiter les plus démunis. Elle avait des causes qui lui tenaient beaucoup à cœur. Entre autres, la lecture chez les enfants, les écoliers. Alors, elle a investi beaucoup d'argent en ce sens. Elle a même créé en 1990 une organisation à but non lucratif, Imagination Library, justement, qui visait à offrir gratuitement des livres chaque mois à des enfants du Royaume-Uni, du Canada également, et aussi des États-Unis. Elle a fait partie du cercle très fermé des artistes ayant été nommés aux quatre plus grandes, plus prestigieuses récompenses dans l'industrie du spectacle aux États-Unis, à savoir les Emmy Awards qui récompensent les artisans de la télévision, les Grammy Awards pour la musique, les Oscars pour le cinéma et même les Tony Awards pour le théâtre. Parce qu'elle a touché à tous ces arts-là. Et en plus de sa générosité, c'est l'une des personnalités publiques les plus aimées des États-Unis, rassemblant démocrates et républicains. Et on peut critiquer Donald Trump pour plusieurs décisions, évidemment. Mais une bonne décision qu'il a prise la semaine dernière, c'est de mettre en berne tous les drapeaux aux États-Unis pour rendre hommage à Dolly Parton.

Pour la plupart des gens, on pensait que c'était Whitney Houston dans le film Bodyguard qui avait composé cette chanson-là, mais I Will Always Love You, c'est une autre des belles compositions de Dolly Parton. Vous savez que Dolly, en plus d'être actrice, chanteuse, c'était une musicienne, une multi-instrumentiste. Elle jouait d'à peu près tous les instruments, que ce soit de la guitare, du banjo, du piano, du saxophone, de l'harmonica, la flûte à bec et du violon, alors, et même de la batterie. Alors, elle en jouait pratiquement de tous les instruments. Et évidemment, son instrument principal, c'était bien sûr sa voix. Ah, celle-là, c'est une autre chanson succès de Dolly, le 9 to 5.

Un autre succès de Dolly Parton, Dolly Rebecca Parton, qui naissait le 19 janvier 1946 à Pittman Center, dans le Tennessee. Je vous le disais tantôt, d'une famille très pauvre. Son père qui cultivait le tabac, mais pour des raisons économiques, il a dû déménager à Détroit pour travailler dans l'industrie automobile. Et Dolly Parton, qui a grandi au sein d'une grande famille de 12 enfants. Alors, Dolly est partie où la ville du Tennessee l'a vue naître. Elle est partie également dans le Tennessee. Et que dire de ses nombreuses collaborations? Bien sûr, avec un de ses fidèles complices, Kenny Rogers.

Charlie Parton qui a débuté sa carrière à 8 ans sous l'influence d'un de ses oncles, oncle Bill Owens. Et à 13 ans, elle s'est produite dans l'émission du Grand Ole Opry, à l'époque dans le Ryman Auditorium, la mythique salle de concert de Nashville, appelée Mother Church of Country Music. Et elle a été introduite par Johnny Cash en personne, qui la présentait comme une petite fille qui venait de l'est du Tennessee. Et à l'époque, elle y interprétait un succès du grand et regretté légendaire George Jones.

1964, Dolly Parton, à l'époque âgée de 18 ans, et au lendemain de la fin de sa scolarité au lycée, elle partait pour Nashville, où elle rencontrait dès le premier jour Carl Dean, avec qui elle a partagé sa vie. Elle a eu également une idylle avec le chanteur et à l'époque animateur de télé Porter Wagner, qui l'a remarqué grâce à cette première chanson qu'on a entendue, Dumb Blonde. Si on peut traduire, blonde idiote. Et finalement, Porter Wagner l'a embauchée comme co-animatrice sur son show. Et il y a eu une petite idylle avec Porter Wagner. Dolly Parton qui a chanté avec tous les grands sur la planète, même le grand Paul McCartney.

Let It Be, Dolly Parton et Paul McCartney. Je parlais tantôt de son idylle avec Porter Wagoner. En 74, elle lui composait, en fait, elle composait une chanson « I Will Always Love You », popularisée, bien sûr, par Whitney Houston. Mais cette chanson-là était dédiée, justement, à Porter Wagoner pour lui dire à quel point elle l'aimait et le remercier pour tout ce qu'elle a fait pour elle. Force de caractère, une femme avec du caractère, une femme d'affaires redoutable, une artiste sans pareil. Même, elle a refusé Elvis Presley. Imaginez, Elvis Presley voulait reprendre « I Will Always Love You » et elle a refusé de lui vendre ses droits. Alors, même à Elvis. Dolly Parton, une artiste incroyable. Elle n'est plus, mais l'œuvre va demeurer à jamais. Ici au Québec, il y a Isabelle Boulay qui a eu la chance à quelques années d'enregistrer à Nashville avec Dolly Parton. Une chanson méconnue, mais très, très belle. Les voici avec True Blue, Dolly Parton et Isabelle Boulay.

notre petit clin d'œil, notre salutation à Dolly. Salutation à Martin Martin, dit Sir Martin Martin. Salut Martin. Martin qui est un as de la pâtisserie, est un spécialiste également des gâteaux de mariage. Il a le doigté. Denise Bugeaud, qui sera avec nous à la Grande Virée Country du samedi le 3 octobre à Montréal, à Saint-Léonard. Avec Louis Bérubé, avec Malon Roy, avec Stéphanie Langlois, David Bernatche et Sildan. D'ailleurs, si vous voulez des billets, vous pouvez communiquer avec moi sur Messenger, Benoît Bélanger, ou m'appeler au 514-236-4776. Salutations à Carole Latour, également une fidèle de notre Bingo Radio et de notre émission Country. Et le chum Sylvain Lévesque également, qu'on salue. Sylvain qui est un fier défenseur de la musique country, oui. Du festival. Salutations à Joanne Barrette également. L'ami Robert Doyon également. On salue Éric Deschureau, Julienne Juju-Bossé, Richard Paquette et Linda Girard et l'ami Christian Racine également. Salutations. Merci d'être avec nous. Quelques minutes, on va parler avec Stéphane Darèche. Pour l'instant, c'est Véronique Labbé qu'on écoute avec un gars de Mont-Carmel. Bonne chanson de Marcella Richard. 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

0: country. Oui, le son du country, Country sans limite, Benoît Bélanger avec vous jusqu'à 10h, comme à tous les samedis matins, ici au FM 103.3, la radio allumée, puis je vous invite à ne pas manquer, mardi le 8 septembre, il y aura une émission spéciale pour le lancement de la programmation automnale-hivernale 2026-2027, animée par notre amie ici, Roxane Saint-Gelin. Alors, une belle fête pour lancer la nouvelle programmation avec les artisans de la radio allumée. Je vais vous présenter Stéphane Darèche. Salut Stéphane.
1: Bonjour, Benoît, ça va bien?
0: Ben oui, toi?
1: Ben oui.
0: Là, tu nous arrives avec une nouvelle chanson qu'on va faire entendre, Embarques-tu avec moi? Mais j'aimerais ça que tu me parles un petit peu de toi parce que tu as un nom célèbre, Darèche.
1: Ben oui, moi je suis neveu à Paul.
0: OK.
1: Paul Darèche. Je suis toujours le fils de Léonard, alias Bébé Darèche.
0: Ah, OK.
1: Qui est décédé maintenant, là, mais je veux dire, c'était le frère à Paul Darèche, oui.
0: Et à Julie Darèche et compagnie.
1: C'est
0: hein?
1: ça.
0: OK.
1: C'est ça.
0: Parle-moi de toi, ben, j'imagine, avec un nom comme Darèche, tu fais pas de la musique depuis juste hier, quand même, Stéphane?
1: Ben, écoute, moi, j'ai commencé à faire de la musique, j'avais 25 ans, de la guitare. C'est sûr que j'en faisais quand j'étais plus jeune à l'école, je jouais de toutes sortes d'instruments avant. On a baigné dans la musique toute notre vie, fait que c'est sûr qu'on s'intéressait à ça, mais je travaillais beaucoup, puis j'ai commencé à 25 ans à faire de la guitare suite à mon premier petite rupture amoureuse.
0: Okay.
1: Et puis c'est ça, j'ai continué tout le temps à en faire. De fil en aiguille, j'ai connu des gens dans la musique. J'ai fait quelques petits spectacles ici et là. Et puis, en arrivant en Gaspésie, parce qu'on a déménagé en Gaspésie, moi puis ma femme, je me suis mis à en faire un peu plus, parce que là, j'ai rencontré plein de bons musiciens, puis des personnes, puis avec les paysages qu'on a ici, puis ça donnait le goût d'écrire, donc j'ai écrit des chansons, puis on s'est mis à faire des spectacles.
0: Ah, OK. Alors, cette chanson-là qu'on va entendre, ça, c'est une de tes compositions, celle-là, là?
1: C'est une de mes compositions. Il y a d'autres compositions qui vont suivre ultérieurement.
0: Okay.
1: C'est Embarque-tu avec moi. Ça, j'ai fait cette chanson-là sur le coin de la table parce qu'on avait eu une dispute, moi et ma femme, puis des petits problèmes de couple, puis on n'était pas sûr si on restait ensemble ou pas. Puis, c'est ça l'histoire de la chanson. Donc, elle a décidé d'embarquer avec moi, à rester avec moi.
0: C'est une bonne chose.
1: Ben ouais.
0: Et la chanson, tu l'as fait entendre à Danny Darèche, hein, Danny, qui t'a donné sa bénédiction. Elle t'a dit que c'était une bonne chanson.
1: C'est ça. On m'a dit, vas-y, fonce, mon cousin. Fait que, c'est ça. C'est pour ça que je t'ai envoyé ça. Puis, de toute façon, je l'ai déjà envoyé à la radio aussi au Nouveau-Brunswick. Elle passe déjà.
0: OK.
1: Donc, elle est déjà disponible un peu partout. Là, on l'a mis sur pas mal de plateformes, YouTube, Amazon, etc. Et sur notre aussi Facebook à nous, Stéphane Darèche et le Crossroad Band, les gens peuvent aller voir ça.
0: Ça, c'est tes musiciens, ça, là?
1: Ça, c'est mes musiciens. Écoute, moi, j'ai rencontré des musiciens, dans une soirée. Il y a un monsieur ici, un musicien local de la place, qui est décédé justement il y a un mois ou deux. Qui faisait des soirées dans une grange pour les musiciens de la place. On faisait des soirées, puis il y a des gens qui venaient, puis on avait du fun, tu sais. Puis j'ai rencontré ces gars-là un soir, puis on m'a rappelé le lendemain, le batteur m'a rappelé le lendemain, qui est Jean-Marc Comeau. Il m'a dit, « Ça te dérangerait-tu? T'aimerais-tu ça faire de quoi avec les autres? » Moi, j'ai dit, « Ben oui, les gars, travailler avec des gars de même, moi, c'était un rêve de travailler avec des gars qui connaissent la musique. C'est des gars qui sont dans la musique depuis des années et des années.
0: OK, mais là, Stéphane, tu habites dans le Grand à Montréal là, actuellement, là, ou tu es encore en Gaspésie?
1: Non, moi, je suis encore en Gaspésie. Je demeure à New Richmond.
0: OK.
1: Je me déplace partout en province pareil. Là,
0: est-ce que tu prétends de faire des spectacles là, avec tes nouvelles chansons? Là?
1: Ben, on en fait déjà des spectacles, là, mais c'est ça, là, avec le Crossroad Band, là, c'est sûr que c'est dans notre coin de pays.
0: Oui.
1: Mais je veux dire, nous, on est ouverts à voyager partout, anyway.
0: Ouvert à toute bonne proposition, intéressante.
1: Ben hein? Oui, c'est en plein ça.
0: Bon, ben Stéphane, on va l'écouter ta chanson, puis on va rappeler aux gens qui veulent se la procurer. Elle est disponible à peu près partout sur les plateformes numériques, sinon via ton Facebook, Stéphane Darèche.
1: C'est ça.
0: OK. Puis les autres à venir, c'est-tu dans un avenir rapproché ou...
1: On est en studio présentement, on travaille là-dessus, donc ça va être dans les prochains mois. C'est sûr qu'on travaille sur chaque chanson indépendamment, fait que on sait pas sur chaque chanson combien de temps ça va prendre, mais je veux dire, ça va être toutes mes compositions. On va avoir peut-être quelques reprises sur le futur album.
0: Okay.
1: Mais c'est ça. Là, on est en travail là-dessus, puis c'est sûr que ça va sortir.
0: Il y a un nom qui peut t'aider facilement là-dedans aussi, hein?
1: Oui, ben, je vais faire un peu tout seul, pareil, parce que c'est de se distribuer soi-même.
0: Ben oui,
1: puis, je veux dire, c'est aussi l'organisation, tout ça, ça me donne l'expérience, donc...
0: En tout cas, ta chanson, je l'ai écoutée lorsque tu me l'as envoyée. C'est vraiment une bonne chanson. Hein. Les gens vont l'entendre et puis on va espérer les autres bientôt. Puis entre-temps, ben, tiens-nous au courant de tes éventuels spectacles. Et puis quand tu viens dans le coin à Montréal ou Rive-Sud, là, fais-nous un petit coco pour qu'on puisse l'annoncer à nos amateurs de country.
1: Juste avant de te quitter, est-ce que je peux mentionner le nom de toutes mes...
0: Ben oui, vas-y.
1: Bon, il y a Jean-Marc Comeau au drame. Il y a Michel Leblanc à la basse, puis il y a Danny Robichaud à la guitare lead.
0: OK, ça, c'est tous des Gaspésiens, ça?
1: Ben non, c'est des Acadiens.
0: Ah, des Acadiens! Des Acadiens exportés en Gaspésie.
1: Ben oui, c'est ça, parce qu'on on traverse le pont, puis c'est pas bien loin, là.
0: Oui, voilà. Ben Stéphane, fut un plaisir de faire une petite jasette avec toi, puis tiens-nous au courant des éventuelles sorties de chansons et spectacles, mon ami.
1: Certainement, ça me fait plaisir, Benoît.
0: Alors, on écoute ça ici, Stéphane Darèche, avec « Embarques-tu avec moi? » Ben, on embarque, nous autres, avec toi, Stéphane. Salut, bonne journée.
1: Bonne journée.
0: Bye-bye.

Leblanc avec Hurt Leblanc, Réal et Laurie Leblanc, pas de proche parenté. Voici le grand, la légende vivante et active, Paul Arèche. Avec une relecture sur son plus récent album, un succès de Hank Williams, et Paul en a fait les paroles en français. Voici Collide Jar.

0: Kamaja avec Paul Daresch. 52 minutes. Je rappelle la chasse à l'as de cœur qui est repris depuis deux semaines. C'est le deuxième tirage jeudi dernier. C'est Madame Claudia Roy de Brossard. Je connais bien Claudia. Claudia, bonne personne, et son mari Andrew également, et des amateurs de country. Alors Claudia qui a remporté pas l'as de cœur, mais le lot de consolation. 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Et Claudette qui est arrivée, alors vous pouvez communiquer avec Claudette pour vos bons vœux de bingo aux salutations au 450-646-6800. Claudette, elle est là pour prendre tout ça en note pour le bingo à compter de 10 heures. On apprenait il y a quelques heures à peine qu'il fera partie de la prochaine saison de En direct de l'Univers.
1: Il y a des chansons que je chante depuis des années et des années. 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
0: Ah, c'est Patrick Normand qui sera l'objet de En direct de l'Univers cet automne. J'ai bien hâte de voir ça. Le voici reprenant cette chanson de Paul Daresch, Perce les nuages.

plus de 55 ans de carrière. Et on le verra cet automne à En direct de l'Univers. On va aller vers 9h avec la tendanceuse Léa Jarry et Fontaine. Plutôt foraine, oui.

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Oui, une autre belle heure ensemble jusqu'à 10 heures, jusqu'au Bingo Radio 5000 $. Sur le coup de 10 heures, un petit rappel de météo, ça grimpe. On est à 17 actuellement. Soleil qui sera bien présent tout au cours de la journée, avec un maximum prévu de 24 degrés pour ce soir, la nuit prochaine. Ça sent nuage, 40% de probabilité d'averse dans le courant de la nuit, minimum 19. Et demain, généralement nuageux avec 60% de probabilité d'averse, risque d'orage peut-être en après-midi, avec un maximum de 23. Lundi, plein soleil, 26 degrés. Et mardi, premier jour de septembre, avec le parapluie, oui, de la pluie, 19 degrés, mais ça peut changer, bien évidemment. Hey, merci d'être avec moi comme ça tous les samedis matins, ici en direct au FM 103.3, la radio allumée qui diffuse la musique country depuis minimum 35 ans et encore plus. Oui. OK, dans quelques secondes, dans quelques instants, on parle avec l'ami acadien Régent Savoie.

0: succès, un des grands succès de Régent Savoie. Je pense qu'il a enregistré ça, il avait à peine 18 ans, et puis là, il y en a 32, alors fantastique. Salut Régent!
1: Oui, ça va bien, Benoît.
0: Ben oui, ça va, et toi?
1: Oui, super. On a un super de beau festival et chant en fin de semaine, là, comme tu savais déjà. Ouais.
0: Hey, Régent, la chanson qu'on vient d'entendre dans tes rêves, tu avais 18 ans quand tu as enregistré ça, je pense, hein, c'est ça?
1: Oui, ça, j'ai fait ça sur ma deuxième album, je pense, oui, c'est ça.
0: À l'époque, c'était des cassettes, hein?
1: À l'époque, c'était des... Oui. Non, c'était même des 33 tours.
0: On blague. Mais Régent, t'es dans l'industrie country, malgré ton jeune âge, depuis belle lurette quand même, hein?
1: Ah oui, officiellement, ça fait presque peut-être 50 ans. J'ai commencé très jeune, tu sais, comme moi, oui.
0: T'as tout fait, toi, dans le country, hein? T'as fait de la radio country ici, à Montréal ou sur la Rive-Sud, je pense, t'as fait de la radio country?
1: Oui, un peu les deux, oui. L'animation aussi sur la scène au Vieux Munich à Montréal, des très belles années, là, les lundis soirs country. Ouais.
0: T'as écrit dans le journal aussi, t'avais une chronique country, hein?
1: Oui, une petite chronique country à un moment donné, oui.
0: Ah, Seigneur. Mais moi, j'ai beau souvenir de notre ami Georges Sainte-Croix, le défunt Georges Sainte-Croix à Sainte-Julie des festivals country. T'as animé là pendant plusieurs années le festival à Sainte-Julie.
1: Oui,
0: hein?
1: Exactement. T'as une bonne mémoire, Benoît. Oui, pendant 10 ans, j'ai... pas seulement animé, je l'ai organisé aussi avec Georges Sainte-Croix, qui était le président de ce festival-là. C'est lui qui était associé avec les Chevaliers de Colomb de Longueuil.
0: Ouais.
1: Et puis, moi, ben, j'ai été demandé pour faire de l'animation, puis monter le show comme grandi en bon country. Là. Ouais. Pendant 10 ans, ça a très bien été.
0: Et moi, je me rappelle la dernière édition du festival de Sainte-Julie. Ça se passait au camping Alouette. Et c'était dans les premiers temps où Caillouche venait ici sur la Rive-Sud faire des spectacles. Et Caillouche était là le samedi soir. Moi, j'animais. Et il pleuvait. C'était le déluge total. Et Danny Darage, qui devait être en spectacle aussi, m'appelle sur mon cellulaire. Elle me dit, Benoît, je suis pogné dans la circulation. Alors, c'est une édition mémorable. Ce fut la dernière, d'ailleurs.
1: J'imagine, oui.
0: Ouais. Régent, là, t'es de passage ici sur la Rive-Sud pour la foire au Park Lane Country organisée par notre ami Jean-Yves Proulx. Puis là, tu présentes ton spectacle ce soir, hein?
1: Oui, exactement. Tu parlais de Danny tantôt. Ben, moi, mon show est à 7h30, comme on dit. Puis Danny est après moi.
0: Oui, à 21h. Oui.
1: Exactement, oui.
0: Ouais. Régent.
1: C'est un superbe bel endroit. C'est vraiment un style country parce que

0: le décor est super. Je n'en ai jamais vu de même encore comme ça.
1: Mm-hmm. Ouais, c'est digne des Far West.
0: Oui, exactement. C'est rustique. Il y a des coins qui... En tout cas, il faut tailler l'œil un peu partout pour voir tout ce qu'il y a sur le site ici. C'est vraiment beau.
1: Voilà. Alors, évidemment que ce soir, tu vas faire celle qu'on a entendue dans tes rêves et tout est ta panoplie de succès, Jean.
0: Exactement. J'ai fait une belle programmation. Alors ça, depuis que quelque chose, j'ouvre toujours mes shows dans mes rêves. Là.
1: Ah ouais. Ah, oui. C'est une bonne chanson, ça. D'ailleurs, Sylvain Boudreau l'a repris sur son album Dans tes rêves.
0: Oui, Sylvain Boudreau aussi. Puis il y en a un autre aussi, la fille d'un de mes cousins qui l'a pris aussi. Là.
1: Ah ouais?
0: Ben, ça commence à être plusieurs années que c'est déjà sur la route du country, comme on pourrait dire. Ouais.
1: Et depuis quelques années, on t'a attribué le surnom du Luc Plamondon du country, toi, Régent, parce que t'as une chevelure semblable à celle de Luc Plamondon avec tes lunettes bleues, hein?
0: Ben oui.
1: Aïe, aïe, aïe. Régent, t'es accompagné avec qui ce soir comme musicien? Est-ce que c'est les musiciens de Ricky?
0: Non, c'est Yannick Gravel chez musicien.
1: Ah, Yannick Gravel Band, OK. Ouais.
0: Alors, Ricky était ici, j'ai eu l'histoire, lui, Ricky, puis je pense qu'il y avait d'autres choses... hier soir puis ce soir.
1: OK. Alors, je veux juste tiens indiquer, parce que ça commence à 14h cet après-midi, à la foire Parkland Country, c'est à Saint-Jean-sur-Richelieu. Guy Tremblay est là, Luc Tremblay, Simon Dubé. Après ça, il y a la pause pour le souper. Et toi, tu montes sur scène à 19h30, suivi à 21h de Danny Darèche et à 22h, Jenny Murray, son hommage justement à Danny Darèche. Alors, c'est à Saint-Jean-sur-Richelieu, c'est au
0: Parkland Café.
1: Au Parkland Café, on peut voir ça de l'autoroute. Là, je pense qu'il y a beaucoup de motorisés puis de
0: oui,
1: voitures.
0: C'est facile.
1: Hein?
0: Oui, justement, c'est la facile par la sortie 113. Là. Après ça, il faut prendre la route Jacques-Cartier, puis c'est facile. Ça se rend juste au Parkland Café.
1: OK. Toi, Régent.
0: C'est le même endroit.
1: Ouais. Oui. Régent, tu lâches pas, hein, quand même si on ne te voit pas souvent ici dans nos secteurs. Par chez toi, sur la main à Tilley Road, tu lâches pas, tu fais encore des événements puis de la musique.
0: Ah oui, exactement, Benoît. Même j'ai eu des commandes, comme on pourrait dire, pour la Nouvelle-Écosse, ces coins-là. Puis le Nouveau-Brunswick aussi, c'est pas mal connu pour le country aussi, des festivals un peu partout. Tu sais que moi, j'ai passé ma jeunesse ici au Québec. Ça fait que j'ai bien les contacts ici dans la province de Québec. Ça, puis j'adore ça.
1: Ouais. Et il y a quelques années à peine, peut-être 5 ou 6 ans, ou corrige-moi, tu as sorti un nouvel album.
0: Oui, justement. C'est ça avec mon vieux 66, oui, justement.
1: Es-tu un collectionneur de vieilles voitures, toi, Régent?
0: Oui, je ne sais pas. Je l'ai collectionné pas mal. Oui, j'en ai 4-5 voitures.
1: T'es comme Michel Barrette?
0: Ouais.
1: Ah ouais, mon vieux 66,
0: c'est... Je pense que tu l'as cédé, mon vieux 66.
1: Oui, j'ai ça. D'ailleurs, on va l'entendre, la pièce titre, dans quelques minutes. Mais juste rappeler aux gens qu'à 19h30 ce soir, au Parkland Country de Saint-Jean-sur-Richelieu avec Yannick Gravel Band, Régent Savoie. As-tu d'autres choses dans notre coin d'ici la fin de l'été, Régent, ou... non?
0: Pas vraiment, non. Ça s'en va vers le Nouveau-Brunswick après ça, là.
1: OK.
0: Puis en tout cas, je te remercie beaucoup pour l'invitation.
1: Ben, le plaisir est pour nous, prendre de tes nouvelles. Aimerais-tu ça, peut-être, dans un avenir pas si lointain, réorganiser un festival country dans notre coin?
0: On peut jamais dire. Ça serait tellement intéressant, oui.
1: Ouais, bon, ben, on va s'asseoir au bout de la table, puis on va jaser.
0: Merci beaucoup pour ton invitation encore, Benoît.
1: Hey, porte-toi bien, Régent. Je te souhaite une belle soirée de spectacle. Je pense que tu vas avoir beaucoup de plaisir. Salutations à Jean-Yves Proulx. Puis on va écouter mon vieux 66, Régent.
0: Oui. Puis en même temps, je salue tous tes auditeurs qui t'écoutent régulièrement.
1: Il faut dire que c'est une marque de voiture. C'est une voiture. C'est pas ton âge. T'as pas 66 ans, toi, quand même, hein?
0: Non.
1: T'es plus jeune que ça. T'as 44, c'est ça?
0: Oui, justement, US.
1: Salut, Régent. Bonne journée, mon ami.
0: Carrément, merci.
1: Salut bien, Régent.
0: Bye-bye.
1: Régent Savoie.

recevoir ce spectacle ce soir, 19h30. Festival Country organisé par Jean-Yves Fou à Saint-Jean-sur-Richelieu.

Véronique Gravel, à qui on souhaite un bon anniversaire. Véronique qui célèbre son anniversaire de naissance aujourd'hui. Tout est fini, c'est une des plus belles adaptations du succès de Randy Travis, I Told You So, les plus belles adaptations en français. Ah, ça vous rappelle quelque chose, hein? Ben oui, les expos à Montréal. La voix des expos de Montréal, une des voix parce que Roger Brulotte a été pendant de nombreuses années, mais Jacques Doucet, qui est décédé à 86 ans avant-hier, le 27 août, 33 ans, de 1972 à 2004, la voix du baseball ici à Montréal des expos. Une voix qui nous faisait aimer le baseball, même si nécessairement on l'aimait pas, on n'aimait peut-être pas ça, là. Jacques Doucet, c'est toute une carrière. Il a été intronisé il y a quelques années au Panthéon du sport et a fait beaucoup de choses. Alors, nos salutations à Jacques qui est allé rejoindre son fidèle complice, Roger Brulotte.

Gélina avait composé une chanson en l'honneur des expos. Les expos sont là. Marc Gélina, c'était tout un auteur, avait composé une chanson pour le festival Western de Saint-Tite, composé une chanson pour La Ronde.

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1: Et nous sommes à 15 minutes du Bingo Radio. Voici Pamela Rooney. Salutations, Michel Savard.

spécialement pour mon ami Michel Savard. C'était Pamela Rooney, The Time to Light the Bottle of Me Down. Ce soir, la bouteille m'a laissé tomber. Bye! Bye! Voici le phénomène Irvin Blair en nouveauté avec les cheveux longs. Le toupette d'en face.

Irvin Blais, 9h52 minutes. 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Hey, merci tout le monde d'avoir été là. Merci à mes invités. Stéphane Darèche, un gars à découvrir. Également notre ami Réjean Savoie en spectacle ce soir à Saint-Jean-sur-Richelieu dans le festival Country Jive Pool. Merci tout le monde. Passez un beau samedi. Profitez de la belle température, du beau soleil, puisque demain, ce sera peut-être un petit peu différent. Et dans quelques minutes, c'est le Bingo Radio 5 000 $. Linda est prête. Claudette aussi. Et Stéphane s'en vient. Alors, voilà. 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Michel qui sera avec nous à notre grande virée Country Sans Limite, samedi le 3 octobre. Le rire, c'est bon pour la santé. Alors, si vous voulez des billets avec Louis Bérubé, avec Manon Roy, David Bernatché, l'orchestre Sildan et des surprises, 514-236-4776. Mon nom est Benoît Bélanger. On se retrouve samedi prochain dès 6h en direct au FM 103.3.

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8: Bonjour tout le monde. Bonjour tout le monde et bon samedi.

0: Bonjour tout le monde. Bonjour tout le monde et bon samedi matin en ce 29 août 2026. Ici Linda Lavigne, votre animatrice pour le Bingo Radio. On attend Stéphane Blanchette, oui. Il arrive dans quelques instants.
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0: Finalement. Alors juste avant de commencer, j'aimerais féliciter Claudia Roy de Brossard, la gagnante de la chasse à l'os de cœur. Elle a remporté le lot de consolation, 1431 $. La chasse à l'os de cœur continue cette semaine. L'os de cœur sera estimé à au-dessus de 14 315 $. Je voudrais annoncer que quand vous êtes choisi pour choisir une carte, ben non seulement vous avez le choix de peut-être pogner l'os de cœur, mais si la carte que vous avez choisie, c'est un cœur, sans l'os de cœur, mais c'est un cœur, ben vous gagnez en plus 100 $ de carte cadeau de chez Linen Chest. Et si la carte que vous avez trouvée, c'est un as, non l'as de cœur, mais un as, vous gagnez en plus 250 $ d'épicerie. 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Bien là, je vais dire un beau bonjour à mon équipe. Claudette qui est au téléphone, puis qui Stéphane, j'attends qu'il branche son micro. Ça s'en vient.
2: Je suis là.
0: Oui. Bon matin, Stéphane.
2: Bon matin tout le monde. J'espère que vous allez bien.
0: Ah oui, ça va très, très, très bien. Alors, je vous rappelle que vous devez avoir 18 ans pour jouer au Bingo Radio. Pour signaler un bingo, vous devez composer le 450-646-6800. Le jeu est officiellement déclaré terminé une fois que nous revenons en onde et aucun autre gagnant sera accepté par la suite. Et s'il y a plus de gagnants, le montant sera partagé à part égale et tout montant restant sera rapporté sur la feuille bleue, la carte pleine, à 2 000 $. Et à la fin du bingo, j'annoncerai comment vous pouvez réclamer votre prix. Je dis un beau bonjour à Benoît. Bye, Benoît. Alors, sans plus tarder, on va faire partir le boulier.
2: Pour la machine. Alors, je vous souhaite la meilleure des chances pour ce bingo du FM 103.3. C'est bien parti.
0: Alors, le premier tour sur les feuilles de couleur orange. Il s'agit de faire le tifou tel qu'illustré sur vos feuilles de règlement. Il y a 4 façons de faire le tifou et c'est pour 400 $. Et votre premier numéro, au 71.

0: Alors, le téléphone sonne. On cherche le Tifou sur les feuilles de couleur orange pour 400 $. Claudette passe à la vérification. Et le téléphone annonce un bingo. Alors, je vais poursuivre avec les souhaits. Bon bingo à Pierrette et Dan de la part de Mme Marguerite. Bon bingo aux cousines Perra et bonne fête à Linda de la part de Francine. Bon bingo aux gens d'habitation de Marseille de la part de Julie et Monique. Bon premier bingo à Maryse et aussi aux les gens du camping Rouville. Bon premier bingo à Maryse et ça de la part de Linda. Bon bingo à Michel et Claudette de la part de Michel. Bonne fête à Chantal, de la part de Mégane et Cédrix. Bonne fête, Chantal. Bon bingo à Diane, de la part de Sylvie. Bon bingo à Sylvie et Diane Paquette, de la part de Lise. Et également, bonne fête à Daniel. Bonne fête, Daniel. Bon bingo à Mom Best, de la part de votre fille. Bon bingo à Carole, de la part de Charles. Bon bingo à Lise et José, de la part de René. Moi, j'aimerais dire un petit bonjour à Henri, Violette et Tipol.
1: OK.
0: C'est bon.
1: Alors, Henri et Tipol sont notifiés. Donc, on va écouter un petit peu de musique pendant qu'on vérifie tout ça. On revient tout de suite après. Restez là surtout. 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
1: C'est terminé pour le Tifo avec une gagnante, Christiane Plante de Longueuil, qui a acheté ses cartes au dépanneur Nobert. Elle gagne 400 $. Félicitations. Prochain tour sur les feuilles de couleur verte. Le cerf-volant fou tel qu'illustré sur vos feuilles de règlement. Quatre façons de faire le cerf-volant fou, également pour 400 $. Votre premier numéro, B1. B1.

0: J'ai 59. J'ai 59. J'ai 59. Alors, le téléphone sonne. On cherche le cerf-volant fou sur les feuilles de couleur verte pour 400 $. On va attendre la confirmation de Claudette. Ça ne devrait pas être long. On continue. C'est une erreur, on continue. Alors, votre prochain numéro, B15, B15, B15. Alors, encore le téléphone sonne. Alors, on va refaire la vérification. On cherche toujours le cerf-volant fou sur les feuilles de couleur verte pour 400 $. Et le téléphone annonce un bingo.
1: Et moi, je vous annonce une petite pause publicitaire. On vous revient tout de suite après. 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Il est 10h27.
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1: Et nous avons une gagnante pour le cerf-volant faux et c'est Solange Grenier de Montréal. Carte achetée au dépanneur Goudreau. Elle gagne 400 $. Félicitations. Alors, nous sommes maintenant rendus sur les feuilles de couleur rouge. Sur cette feuille, il y a deux jeux. Nous débutons avec la lettre K. Tel qu'illustré sur vos feuilles de règlement, le jeu est pour 300 $, mais vous marquez partout, car on continue pour la carte pleine à 1 200 $ et la première boule, elle est frimée. Votre premier numéro, G58. G58, G58. Alors, on marque tous les numéros qui se terminent par 8. B8, I18, I28, N38, G48, G58 et le O68. We mark all numbers ending in 8, B8, I18, I28, N38, G48, G58 and O68.

0: Alors, le téléphone sonne. On cherche la lettre K sur les feuilles de couleur rouge pour 300 $. Et le téléphone annonce un bingo.
1: Une autre boule qui roule, comme la toune de Daniel Lavoie qu'on va entendre,
0: ah,
1: justement.
0: C'est bon.
1: C'est un beau lien, ça, quand même. On écoute la FM 103.3, la radio allumée. Merci d'être là.

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1: Et c'est terminé pour la lettre K. Et notre gagnant, c'est Charles Desjardins de Sainte-Julie qui a acheté ses cartes au Carrefour Sainte-Julie. Il gagne 300 $. Félicitations. Alors, toujours sur vos feuilles de couleur rouge, carte pleine, 1200 $. Bonne chance. Et votre prochain numéro, au 65, au 65.

0: Visis, visiks, visis. Alors, le téléphone annonce une carte pleine. On cherche une carte pleine sur les feuilles de couleur rouge pour 1 200 $. Et le téléphone annonce une carte pleine.
1: Oh, c'est super, ça. Alors, on va faire durer le suspense en faisant jouer quelques publicités. On vous revient tout de suite. 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
1: Et oui, c'est terminé pour les feuilles de couleur rouge. La carte pleine a été gagnée par Jules Jaudoin de Terrebonne, qui a acheté ses cartes chez Couche-Tard sur Sherbrooke. Il gagne 1 200 $. Félicitations. La carte pleine s'est gagnée en 58 numéros et la boule suivante aurait été le haut 73. Alors, nous sommes maintenant rendus sur les feuilles de couleur lime. Sur cette feuille, il s'agit de faire le tour du centre avec soit les deux coins des B ou les deux coins des O, et c'est pour 400 $. Votre premier numéro, au 64, au 64, au 64.

0: Alors, le téléphone sonne. On cherche le tour du centre avec soit les deux coins des B ou les deux coins des O. Sur les feuilles de couleur lime, 400 $. Le téléphone annonce un bingo.
1: Et moi, je vous annonce un petit peu de musique. On va commencer avec M. Pierre Lalonde. Ça fait un moment qu'on ne l'a pas entendu. Vous écoutez le FM 103.3, la radio allumée. On continue le bingo ensuite.

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1: Et c'est terminé pour les feuilles limes. Et notre gagnante, c'est Yvette Cyr de Montréal, qui a acheté ses cartes aux habitations Desjardins. Elle gagne 400 $. Félicitations. Nous sommes rendus sur les feuilles de couleur rouge. Sur cette feuille, il y a deux jeux. Alors, nous débutons avec le vase. Tel qu'illustré sur vos feuilles de règlement, le vase, c'est pour 300 $. Mais vous marquez partout. On continue toujours sur les feuilles de couleur bleue pour la carte pleine à 2 000 $. Votre premier numéro. I-17.

0: Alors, le téléphone sonne, on cherche le vase sur les feuilles de couleur bleue pour 300 $. Et le téléphone annonce un bingo.
1: Et moi, je vous annonce une petite pause tendresse. On écoute ça, puis on vous revient tout de suite après. Merci d'avoir choisi le FM 103.3.
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0: Alors, c'est terminé pour le vase. Notre personne gagnante, c'est Nicole Dionne de Saint-Constant qui a acheté ses cartes au dépanneur d'Elson. Elle gagne 300 $. Félicitations. C'est maintenant le tour de la carte pleine pour 2000 $, toujours sur les feuilles de couleur bleue. Bonne chance. Et votre prochain numéro au 67. Au 67.

0: Alors, le téléphone sonne. On cherche la carte pleine sur les feuilles de couleur bleue pour 2000 $. Claudette fait la vérification. On va confirmer le tout. Et le téléphone annonce une carte pleine.
1: On va écouter un petit peu de musique, puis on revient tout de suite après au FM 103.3, la radio allumée.

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1: Et c'est terminé. Nous avons une gagnante pour la carte pleine et c'est Lynn Drolet de Montréal qui a acheté ses cartes chez Couchetard sur Sherbrooke. Elle gagne 2 000 $. La carte pleine s'est gagnée en 53 numéros et la boule suivante aurait été le N31. Alors, je vais reféliciter tous nos gagnants de ce matin. Premier tour, Christiane Plante, 400 $. Deuxième tour, Solange Grenier, 400 $. Troisième tour, Charles Desjardins, 300 $. Quatrième tour, Gilles Jodoin, 1 200 $. Cinquième tour, Yvette Cyr, 400 $. Sixième tour, Nicole Dionne, 300 $. Et le septième tour, Lynn Drolet, 2 000 $. Félicitations à tous nos gagnants de ce matin. Samedi matin prochain à 10h, un autre bingo à 5 000 $. Et pour nos gagnants d'aujourd'hui, pour réclamer votre prix, c'est les mardis matin, ici même à la station, entre 9h et midi. Vous vous présentez avec votre feuille gagnante signalando, la feuille de règlement datée de ce matin et une pièce d'identité. Si vous demandez à quelqu'un d'autre pour venir réclamer votre prix, ça va prendre une petite lettre de procuration lui donnant permission de réclamer votre prix avec votre feuille gagnante signée à Lando, la feuille de règlement datée de ce matin et la personne qui vient ramasser le prix doit avoir une pièce d'identité. Si tout ça ne fonctionne pas, dans une enveloppe, mettez votre feuille gagnante signée à Lando, votre feuille de règlement datée de ce matin et sur un morceau de papier, marquez votre nom, adresse complète incluant l'appartement et le code postal et votre numéro de téléphone. Mettez tout ça dans l'enveloppe. On va vous envoyer un mandat poste et c'est tout. Alors, merci à mon équipe ce matin. Merci, Claudette. Merci, Stéphane.
2: Ben, ça m'a fait plaisir.
1: Et restez à l'écoute parce que à midi, ça va être les week-ends allumés avec
2: notre ami Michel
1: Lafrance.
2: Ben oui.
1: Mais il est occupé, là. Il prépare son émission.
2: Oui, il est en train de préparer son émission. Je suis sûr qu'il y a des belles surprises pour vous cet après-midi.
1: Oh, il s'en vient, il s'en vient. Salut, Michel.
2: D'un pas ferme, décidé. Ben voilà.
3: Bonjour.
1: Merci à mon équipe. Je vous souhaite tous une très, très, très belle semaine. À samedi matin prochain, tout le monde. Bye-bye.
2: Allez jouer dehors, là. Il fait super beau.
3: OK. Bye.
2: Profitez-en bien. Donc, on écoute un petit peu de musique. Puis après ça, ben, je vous laisse entre les mains de Michel Lafrance.

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2: 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Michel Lafrance, coucou. OFM 103.3.
5: Samedi 29 août, il est midi pile. Bon appétit si vous êtes attablé. Très heureux de vous savoir à l'écoute pour cette 241e journée de l'année. Ça a l'air de rien, mais ça va vite, vite, vite. Il en reste 124. Hein? Il en reste 124 avant 2027. Enfin, je suis à mon poste pour vous accompagner, ça, jusqu'à 16h avec la meilleure musique franco. J'ai pour vous, entre autres, du Zachary Richard. Également, King Melrose sera là, Cœur de pirate, dans un instant avec T'es belle. Il y a également la chanson Sunshine, des suggestions de sortie, du tupotin-potin aussi. On aime ça, des tupotin-potin, mais ça, des tupotin-potin. Moi, j'aime ça, des tupotin-potin aussi. Et bien sûr, côté météo, on a 20 degrés avec un beau soleil. Donc, c'est parfait. C'est parfait pour un bon week-end allumé au FM 103.3 avec la musique de Léa Jarry, Foraine.

Bon samedi à vous, FM 103.3, la radio allumée. Michel Lafrance est mon nom. Très heureux de vous accompagner. Hein? Et je porte fièrement mon chandail, mon t-shirt bleu et puis mon jeans aujourd'hui pour accompagner les gens avec de la bonne musique franco. Andriana Mallette avec Le reste du temps. Belle reprise d'une chanson de Francis Cabrel à venir. Benny Jones avec Vérité et conséquences, position numéro 9 de notre top 25 à ne pas manquer demain à 16h, ici même au FM 103.3. Bon, les automobilistes de la Rive-Sud, si vous allez faire un tour du côté de Montréal, mais que vous avez l'habitude d'emprunter le pont Samuel de Champlain, oubliez ça. Oubliez ça, en fin de semaine, le pont sera fermé entre la sortie 6 de l'autoroute 10 en direction ouest, et le pont d'étagement du boulevard de l'île des Sœurs sur la 15 en direction nord, ben jusqu'à lundi 5 heures. Il y a pas mal d'autres endroits également qu'il y a des travaux, donc des détours. Un détour qui est proposé aux usagers via la sortie 6 de la bretelle vers la route 132 en direction ainsi que la 82 de la route 134 vers le pont Jacques-Cartier. Donc, il y a un détour à faire là. Descaries fermées. Mm-hmm. Alors, l'autoroute Descaries en direction nord, entre la sortie 69 et l'accès provenance de la rue Paris jusqu'à lundi 5 heures. C'est comme ça. Veux pas, il faut réparer et ça prend du temps. Pardon. Donc, faut que ça se fasse. Et à Boucherville, le boulevard Montarville, en direction sud, sera, lui, aussi fermé avec les accès vers la 20 durant la même période, en fin de semaine. Et la 20, en direction est, Jean-Lesage, est également concerné par la fermeture complète entre la sortie 95 et l'accès suivant, donc jusqu'à lundi. Et là, je m'en venais, moi, de Saint-Hyacinthe, donc sur l'autoroute 20, ça circule très, très bien. Tout à coup, oups, ça a ralenti un petit peu avant Boucherville. Donc, c'est difficile pour l'entrée du tunnel et la 132 également pour entrer au tunnel direction Montréal. Donc, patience, les amis, patience. Tu sais, des fois, sors-tu, sors pas, j'y vas-tu, j'y vais pas, ah, je vais revenir à la maison, oh non, finalement, je vais y aller. T'sais, Julie revient, Julie s'en va. Patrice Michaud, en musique, au FM 103.3.

Peut-être. Bon appétit si vous êtes attablés, les amis. Il est midi 22 minutes. Michel Lafrance et mon nom, très heureux d'être avec vous en compagnie du soleil. Oui, il y a du soleil. 21 degrés actuellement dans le Vieux-Longueuil. Donc, soleil. Vent du sud-ouest de 20 km heure avec un maximum de 24 pour aujourd'hui. Là, on a 21. OK, ben ça va se réchauffer tranquillement. Il est avec nous jusqu'à 19h37. Il se couche plus tôt, le soleil, depuis quelques jours. Ce soir et cette nuit, partiellement nuageux. Minimum de 19. Demain, ça, c'est une autre affaire, par exemple. Oh, ouais. Demain, généralement, nuageux avec 60 % de probabilité d'averse. Risque d'un orage en après-midi. Mm-hmm. Vent d'ouest de 20 km heure avec un maximum de 23 et retour de cette tache jaune dans le ciel bleu. C'est lundi avec un maximum de 26 et pour le reste de la semaine, selon Environnement Canada, mais moi je ne suis que le messager, mais c'est de la pluie à partir de mardi. Mais on verra bien, vous le savez, ça peut changer. Vous pouvez me rejoindre en studio 450-748-1023. 450-748-1023. Je réponds personnellement. Mettons que c'est l'anniversaire de quelqu'un que vous aimez beaucoup, ou peut-être un peu moins, que vous aimez pas du tout, mais que vous voulez bien paraître, faire une bonne action aujourd'hui. Ben, vous m'appelez, puis ça va me faire plaisir de le dire pour vous, ou encore, on peut le faire ensemble. Moi, j'aime ça, jaser avec vous autres. Si vous voulez me dire, tiens, déjà, le téléphone sonne. Parfait. Alors, je vais aller tout de suite en musique. Et puis, je vais aller répondre au téléphone. Vous écoutez le FM 103.3.

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avec Fred Dionne, position numéro 14 de notre top 25. À ne pas manquer demain à 16h, ici même au FM 103.3, la radio allumée. Je veux saluer Lynn Drolet. Lynn Drolet qui est à l'écoute du FM 103.3. Ben, tant mieux, c'est super le fun. Elle est une joueuse de bingo qui a gagné aujourd'hui. Et puis, ben, ça va continuer pour la semaine prochaine. Donc, à vous d'être là 10h samedi prochain et de vous procurer vos cartes de bingo parce que c'est prouvé, hein? Pas de carte de bingo, vous avez beaucoup, mais vraiment beaucoup moins de chance, même pas de chance, c'est nul de gagner un prix. Alors, vous allez sur le FM1033.ca dans l'onglet Bingo Radio, vous allez avoir les détails et les points de vente également. Les 6 grandes banques canadiennes, on a appris ça cette semaine. Alors, les 6 grandes banques canadiennes ont établi un nouveau record. On a dégagé des profits nets totaux. Là, on parle de 19 milliards de dollars au troisième trimestre, soit 14 % de plus que l'an dernier. Aïe, aïe, il y a quelqu'un qui a fait de l'argent quelque part, là, parlant de faire de l'argent. Pas juste les banques qui ont fait de l'argent. Claudia Roy, également, de Brossard, qui a joué à la chasse à l'as de cœur. Elle a remporté le prix de consolation. 1431 $, imaginez, 1431 $ comme prix de consolation. Ça se prend bien quand même, hein? L'as de cœur est estimé à 14 315 $ jeudi prochain avec France et Jean-Yves à 13h sur nos ondes. On joue. 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

Rendez-vous avec King Melrose à 12h54. Bon samedi à vous. Vous venez de terminer votre petit dessert, la petite crème glacée, et puis là, ben, vous vous préparez à aller prendre une petite marche, peut-être, pour faire descendre tout ça. Mais avant de partir, écoutez bien. En 1893, je pense que c'est important d'en parler, le 29 août dans l'histoire, invention de la fermeture à glissière, donc la fermeture qui finalement est encore des nôtres. Le contraire de zipper. Merci, c'est moi qui ai pensé à ça. En 2005, l'humoriste Marc Dupré, j'ai le goût de faire des folies aujourd'hui, j'espère que vous allez me suivre, et ça jusqu'à 16h avec de la bonne musique. Sandrine Hébert s'en vient dans un instant, la chanson Sunshine également. Donc en 2005, 29 août, l'humoriste Marc Dupré réussit un coup de maître en marquant ses débuts dans le monde de la chanson, dans le monde de la musique, avec un gros succès, un numéro 1. Au top 100 francophone avec Voyager vers toi, c'est ce qu'on écoute à l'instant ici même au FM 103.3, la radio allumée. Si c'est votre anniversaire aujourd'hui, bonne fête. Passez une agréable journée, puis montez le volume. On a de la bonne musique franco pour vous.

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mardi dernier, après un combat contre le cancer. Et là, la cérémonie, une cérémonie intime a été célébrée à Nashville hier avec ses proches, sa famille. Alors, Dolly, qui est une véritable légende de la scène, hein? L'auteur, compositrice, interprète, reine du country, elle a composé des chansons, plus de 3000 chansons. Jolene, Coat of Many Colors, I Always Love You. C'est elle qui avait fait ça. Avant Whitney Houston, et parlant de cette fameuse chanson, en 1974, Elvis Presley a voulu enregistrer la chanson de Dolly Parton, I Always Love You. Mais Dolly Parton a refusé, elle a dit non au manager du King, le colonel Tom Parker, qui lui exigeait qu'elle cède la moitié des droits de l'édition. Et Dolly a dit non, non, ça c'est à moi, je garde la chanson, c'est mon succès. Elle avait du guts là, pour dire non au King, pour dire non à Elvis. Et finalement, ben, elle a gardé le contrôle de sa chanson. Et beaucoup plus tard, lorsque Whitney Houston l'a chanté, l'a repris le titre pour le film Bodyguard, ben là, ça a rapporté à Dolly Parton en droit d'auteur des dollars et des dollars et des dollars. C'est la marraine de la chanteuse Miley Cyrus, Dolly Parton, et elle a été récompensée 11 fois au prix Grammy en 70 ans de carrière. Et petit fait cocasse, elle a participé à un concours de sosie parce qu'elle aimait beaucoup les perruques et les décolletés, plongeants. Et elle participe à un concours de sosie d'elle-même et elle arrive troisième. C'est un concours organisé par des drag queens. Elle participe, elle arrive troisième, elle a perdu. Enfin. Elle va nous manquer, c'est sûr et certain, mais sa musique reste. Et pourquoi pas, tiens, une grosse chanson de Dolly Parton tirée du film 9 to 5. Ben, 9 to 5 au FM 103.3, la radio, qui vous offre la chanson Sunshine.

0: David Paradis, OFM 103.3. Au cours des prochaines minutes, où aller avec Petit Homme? Côté musique, Joseph Poirier sera là avec Rodéo. Et également, les hommages arrivent de partout suite au décès hier du descripteur des expos de Montréal durant 33 ans, Jacques Doucet. Qui, lui, disons-le, c'est la voix du baseball au Québec, qui est décédé à l'âge de 86 ans. Rappelez-vous, les gens de ma génération, hein, on faisait ça souvent, sortir sur la galerie avec le radio à batterie et puis avec le sac de chips puis le Pepsi, puis on écoutait les expos et la voix de Jacques Doucet.
1: Voilà une balle retrouvée en direction du chanson. En lieu sûr! Et du troisième, Pedro vient marquer.
0: Wow! Hein? Alors, nos sympathies à la famille, les parents, les amis de ce bonhomme qui nous a quittés. Les Alouettes de Montréal ont subi une défaite de 44-28 contre les Blue Bombers de Winnipeg. Alors, à un moment donné, ça l'a arrêté, la fameuse série de victoires. Et puis aujourd'hui, dans quelques minutes au soccer, on parle d'une foule record pour les Roses de Montréal après au stade de Saputo cet après-midi. On dit l'organisation là dit que c'est plus de 14 519 billets qui ont été trouvés preneurs finalement, mais il va y avoir plus de monde, j'en suis persuadé, pour ce fameux duel contre les Tides de Halifax. Le match est à 14h. Et pour rajouter la frénésie de cette partie en couleur, l'organisation a annoncé la performance du chanteur adoré du public. Un spectacle à la mi-temps de Fred's, qui lui nous chante le stade. Eh oui, à l'instant, OFM 103.3.

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petit Tom. Ou aller, ou aller, ou aller. Pour l'instant, on verra demain. Oui, il n'y a pas de problème. Mais demain, ça s'en vient le 24 septembre prochain à la Société des arts technologiques à Montréal. C'est la rencontre de la disque. Peut-être que vous, ça vous dit pas grand-chose. Mais nous, ici, au FM 103.3, ça nous énerve un petit peu parce qu'on est très, très, très contents, très heureux de voir que encore une fois, on est en nomination en vue des rencontres de l'industrie du disque et la station, le FM 103.3, est en nomination pour la catégorie radio communautaire de l'année. Alors, oui, on travaille fort. Oui, il y a des gens que vous entendez sur nos ondes, que vous aimez, bien sûr. Mais il y a des gens également que vous ne voyez pas, que vous entendez pas, mais qui travaillent très, très fort. Et ça, c'est un tout. Alors, la radio communautaire de l'année en nomination. Alors, bonne chance aux autres. Et bonne chance à nous également. Et la directrice adjointe de la station, France Dubé, est aussi en nomination dans la catégorie directeur ou directrice musicale de l'année. Station de radio marché régional. Et l'animatrice, notre collègue à nous, Roxane Saint-Gelais, qui, elle, est encore en nomination dans la catégorie animatrice ou chroniqueuse culturelle de l'année. Alors, on est vraiment très contents. Bonne chance à France, bonne chance à Roxane et bonne chance à toute l'équipe du FM 103.3. Et c'est le 24 septembre qu'on va le savoir, mais qu'on gagne ou qu'on gagne pas, on est des gagnants parce qu'on a le plaisir de vous avoir à l'écoute de notre radio allumée. Je veux, voici Zaz en musique. Bon samedi!

Camaro avec Femme Like You. OFM 103.3, la radio allumée. Bon samedi à vous. Non, mais fais-tu assez beau? Quel beau soleil, les amis. Il y a Jerry Bruckheimer qui laisse entendre que Johnny Depp pourrait revenir dans un autre Pirate des Caraïbes, le Pirate des Caraïbes numéro 6. Le dernier volet de la franchise Disney, avec le fameux capitaine Jack Sparrow qui, ma foi, a de la difficulté à marcher droite. Il marche croche un petit peu, l'alcool aidant. Donc, incarné par Johnny Depp, l'acteur américain a 63 ans. Et ça date de 2017, le dernier volet. Alors, on verra bien. Hein? Allez-vous croire encore à la magie de Johnny Depp et le capitaine Jack Sparrow? Voici les respectables. Tequila Maria, OFM 103.3. Aïe, caramba, il fait assez beau. Oh, oh, oh. Nous avons présentement 22 degrés. 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

Jonathan Guilbeault avec Ma Liberté au FM 103.3, la radio allumée. Bonjour, comment allez-vous? J'espère que vous passez un bon samedi. On a du plaisir ensemble. Il y a de la bonne musique. Steffi Choc dans un instant, Un homme à la mer. Laurence Nerbonne avec Next. Sans oublier Yann Kelly, position numéro 2 de notre top 25 à ne pas manquer demain à 16h ici même à la radio allumée. Les mots qui les mots que tu chantes, tu es en train de faire deux choses en même temps. Et il faut pas faire ça, Je veux vous parler absolument, par exemple, des Jeux du Canada Games 2027 qui vont se dérouler à Québec du 27 février au 14 mars 2027. Et avant le coup d'envoi de cette grande célébration sportive, ben le relais de la flamme des Jeux du Canada 2027 va parcourir le Québec et va faire escale dans 12 villes, dont Longueuil. Et le 2 février prochain, donc, athlètes, entraîneurs, entraîneuses, bénévoles, leaders communautaires et citoyens engagés. Alors, si vous connaissez une personne inspirante qui mérite d'être reconnue, OK? Alors, les porteurs, les porteuses de flambeaux doivent notamment être âgés d'au moins 12 ans, au moins, être en mesure de compléter un court segment du relais, hein? C'est normal, tu passes le relais, donc tu passes la flamme, et être disponible pour participer à la célébration communautaire. Donc, si ça vous tente de soumettre une candidature, ben vous allez sur le www.jeuxducanada2027.

Laurence Nerbonne à 14h24. Demain, si vous êtes des leftos, demain à 7h, si vous aimez le country, espace franco New Country avec Véronique Labbé à 7h. Ça, c'est le rendez-vous. Vous prenez votre petit jus d'orange, le café. Après ça, vous préparez vos petits toasts et vous montez le volume pour être à l'écoute de cette fameuse émission Les Invisibles. Émission que j'ai eu le plaisir de participer en tant qu'invité de José Durocher. Ça a été une heure de bonnes radios, de belles radios. En tout cas, j'ai vraiment eu beaucoup de plaisir à participer à cette émission. Et là, ben demain, ça va être un sujet assez spécial. On va parler de colère. Alors, il y a José qui va nous entretenir avec son équipe également. Alors, on va parler de colère demain à 8h. Soyez-y à l'écoute de cette fameuse émission qu'on aime beaucoup, Les Invisibles, OFM 103.3, la radio allumée. Gab Forêt.

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Dancing on the Edge, Mec 12, à 14h35 au FM 103.3, la radio allumée. Félix Édouard à venir dans un instant en musique. Il y a également Mathieu Provençal avec Depuis ce temps-là. Et Danny Bédard dans quelques secondes. Ben, en début d'émission, je vous ai dit, on va avoir des petits potins-potins. Vous aimez ça, des petits potins-potins? On aime ça, des petits potins-potins? Ben, on en a des petits potins-potins pour vous. C'est demain que ça va se passer. Deuxième mariage pour Véronique Béliveau et José Lito Michaud. Alors, ils vont se dire oui à nouveau. Les amoureux qui sont en couple depuis plus de 30 ans, ben, ne voulaient pas se marier au départ, mais ils l'ont fait en 2000 pour adopter des enfants et fonder une famille. Et puis là, ben, ils ont choisi de se remarier à nouveau et ça, ça va se passer demain. Alors, bonne chance aux Tourtereaux et félicitations à Véronique Béliveau et José Lito Michaud. Voici Danny Bédard. Il y a du monde aujourd'hui à l'écoute.

14h48, vous avez fait le bon choix, le FM 103.3, la radio allumée. Bon samedi à vous, on a le soleil, c'est merveilleux, et on a aussi le pont Samuel de Champlain qui est fermé pour aller du côté de Montréal. Donc, les automobilistes de la rive sud qui veulent aller à Montréal, c'est très, très, très difficile en fin de semaine parce que c'est fermé. Et il y a également, l'autoroute des Caries qui sera fermée en direction nord entre la sortie 69 et l'accès provençal. En provenance de la rue Paris. Et c'est jusqu'à lundi matin, 5h, et à Boucherville. Du côté de Boucherville, il y a des gens qui sont pris dans la circulation sur l'autoroute 20. Je regarde ça, là. Boucherville, direction Tunnel Hippolyte. Ouh, pas facile. La 132 également. Il y a des travaux et c'était très, très, très au ralenti. Tunnel Hippolyte, La Fontaine, ouais, effectivement, et à Boucherville. Le boulevard Montarville en direction sud est fermé entre les accès vers l'autoroute 20 durant la même période, les amis, jusqu'à 5h du matin. Je veux saluer des gens qui sont pris dans la circulation et qui ont pris le temps de me faire un petit coucou. C'est super gentil, j'apprécie beaucoup. Martin, Marguerite, Samy et France, merci d'être à l'écoute de cette émission qui a pour but de faire du bien, de vous faire oublier finalement que vous êtes pris dans le trafic avec la musique que vous aimez. Francis de Grand Prix. Quand je pars, OFM 103.3, la radio allumée.

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Il a une belle voix, hein? Martin Roberts, qui lui est policier depuis 25 ans, mais c'est un passionné de musique et vraiment, ça va bien pour lui, auteur, compositeur, interprète québécois qu'on vient d'entendre ici même au FM 103.3, la radio allumée. Ben l'oncle Saul, l'avenir avec Petite Sœur. En réserve musicale de François Lachance, il y a également Laurence Saint-Martin dans un instant. 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

Raph Pilon avec vous seul. C'est la cinquième position de notre top 25 à ne pas manquer ici même. Au FM 103.3, demain, tout de suite après l'émission, les week-ends allumés à 16h, ce fameux spectacle radiophonique, le top 25. Parlant de radio, nous sommes très heureux, mais vraiment toute l'équipe vraiment très heureux parce que cette année, les rencontres de la disque vont avoir lieu le 24 septembre à la Société des arts technologiques du côté de Montréal et la station est en nomination dans la catégorie radio communautaire de l'année. Le FM 103.3, vous savez qu'on travaille fort, on est une belle équipe, il y a des gens que j'en ai parlé un petit peu plus tôt, il y a des gens que vous entendez, que vous aimez des émissions, vous aimez les animatrices, les animateurs, mais il y a des gens également que vous entendez pas, que vous ne voyez pas, vous connaissez pas peut-être, on nomme pas les noms et tout ça, puis qui travaillent fort dans l'ombre. Les représentants, les journalistes, les bénévoles, bref, l'équipe du Bingo Radio, tout le monde, et ça fait partie de cette fameuse radio que vous écoutez, la radio communautaire du FM 103.3, et on est en nomination, donc on est bien content d'être en nomination. Et là, le 24, peut-être qu'on va gagner, mais si on gagne pas, c'est pas grave. On est gagnant, vous êtes à l'écoute de cette station. Et la directrice adjointe de la station également, France Dubé, est en nomination dans la catégorie directrice musicale de l'année. Hein? Ouais, hein? C'est le fun, ça. Bonne chance. Et Roxane Saint-Gelais, l'animatrice que vous aimez écouter pour le retour à la maison, est en nomination également pour l'animatrice culturelle et chroniqueuse de l'année. Bref, en nomination, Roxane, France et toute l'équipe de la radio. Donc, on est vraiment très heureux de ça. Je voulais juste vous en parler comme ça. Webster et Mariam. En musique.

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Viens. FM 103.3, la radio allumée. 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Je vous invite à écouter ce fameux party 100% mix. Vous allez apprécier, j'en suis persuadé. 15h36, la musique de Gabriel Fredette à venir. Il y a également du Andrew, classe moyenne avec Marc Dupré et King Melrose. Mais juste avant, Claudia Bouvette.

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1: 23 degrés, le maximum pour aujourd'hui est de 24, les amis. Et pour ce soir, un minimum de 17, partiellement nuageux. Demain, généralement nuageux. Risque d'orage en après-midi, mais il va y avoir tellement de soleil dans votre radio parce que ce sera les week-ends allumés dès midi. Alors, je vous invite à être au rendez-vous. Ici Michel Lafrance. Bye-bye tout le monde et bonne écoute au FM 103.3, la radio allumée.

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